0: 号的最高气温预计将达到32摄氏度，继续维持此前的高温趋势。不少法国民众选择前往河边或湖泊中游泳。
1: Quand je suis dans mon appart, en vrai, j'habite tout seul, ça fait vite 30 degrés à l'intérieur. Alors que là, tu vois, on est à l'ombre, il y a un petit peu de vent. Dès que tu sautes dans l'eau, ton thermostat il baisse direct. Donc là, je suis bien de fou, genre. Donc c'est trop bien.
0: 不过，法国政府26号通报称，有7人因高温直接或间接身亡，而其中5人都是溺水身亡。目前，巴黎警方已对多条河流加强管控。提前到来的热浪正在冲击欧洲国家的公共卫生体系，英国一些地区的救护车服务已出现中断。葡萄牙气象专家警告，持续的高温将显著增加葡萄牙全国范围内的森林火灾。